0: Vous prenez 265, vous répondez au 77-11-7711. C'est entre Marie Moreau et la rue Anita. C'est pour les chanter au deuxième étage. Le 1040 nous provient d'un cellulaire. On n'a pas eu d'autres informations sur le verseur, puisque le 1040 avait raccroché catégorie 2, commandement 5.
1: 265,
0: le 1015, 265.

0: Ouais. Mon fumeur est une centaine de deux étages, rien d'apparent. C'est 2x5 PC en mode reconnaissance. J'ai une unité de l'évasion va prendre le com.
1: Est-ce que vous avez trouvé votre avis?

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1: Pour le 5 à 11 barres. Avec 22, pour le 5 à 23. Madame 238. 138. 138, pour le 5 à 23 chez nous, pour un barbecue qui est préféré, éteint à notre arrivée, le 22.

0: Pour le Cirrus 711 Cyber, il s'agit d'un bâtiment à trois deux étages. Donc, vous voyez, vous voyez. Aucune propagation de la structure. Le code est 10-06.
1: Centrale au 143, le message a été coupé.
0: Un calendrier aux communications.
1: Centrale au 143, 10-2, le message a été entrecoupé, on n'a presque rien capté. Oh
0: non, il y a ce que c'est ça? Centrale au 143, pour le 1071, c'est le bâtiment résidentiel. Le PC de moi, ça s'en a fait du confinement. Le feu de surface, c'est maîtrisé. Le 265 est au PC, 143 en communication. Le code est 207. PC, c'est une heure au central, le 233. 3 pour le 233.

205, par rappel, juste pour valider avec la centrale, établir les lignes 1054 en direction de notre appel au 1300 boulevard Rosemont, en automatique par la ville.

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23h10 pour le FL 51.

0: 410.
1: 410, 419
0: pour 410.

0: Non sans râle, mais pour la rue Alexandre de Serre, le patient faisait juste dormir dans un bar. 209, 5.
1: 23-24-209.

0: Alors, des faits d'alliance, on n'a aucune communication sur RV du 261.
1: Je vais avoir deux
0: minutes.

0: Central 208. Pour le 765 de la 7e avenue, l'urgence santé nous demande d'attendre les 1235 avant de procéder. On est pour un 23 Charlie 1 Victor, masculin 38 ans, prise de drogue, se cogne la tête au sol, sur Père Alpha.
1: 2-4 pour le dernier message.
0: 48 minutes 208.

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1: Je suis en train de faire ça.

0: 1461, 2 5 14 75, 2 5
1: Le 27, 2 5 14 71.

0: 7:30. Le 7:30, le patient est introuvable, on est libéré par l'UNS pour 25.
1: Un arrêt de 2:30.

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1-1-8-0 du Sussex, entre l'avenue Hope et le boulevard René Lévesque Ouest pour un homme qui menace de sauter du 21e étage, code 1068, 1040 de SCVM, catégorie 4.3.

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0: 207 de 1.
1: Centrale 207, à quoi derrière qui?
0: Centrale 207,
1: 10-8. 905, à 207.

sous la salle de cet étage, rien d'apparent. Le 1431 va être pincé, le 249 va activer son RV et le 1431 au camp.

0: 35. Changement d'adresse pour le 1244
1: RG. 342.
2: 309. 309. 309. 309, c'est pas en mesure de me renvoyer la carte d'appel. J'ai absolument rien sur l'ordinateur véhiculaire.
1: Juste en fait, ça fait ma tête, c'est 42, 209.

0: d'arriver par lui et l'air. D'entrer sur la rue des mers et l'autre, si vous voulez.
1: Ça va
0: 47,
1: ça

132541. 132541 pour le 84-30 QR. Pour vous dépêcher un 10-30 non urgent pour remplir le posage de pneus dans les issues de secours.

0: 205, vous répondez au 4-90 pour un tapin Delta 3, masculin 35 ans. Donc, il me dit 90, rénovation majeure en cours, la facture annuelle évoluant selon les travaux, sur plus d'étages, la phase de jugement et l'alarme incendie. Descriptif d'orientation de progression rapide, portant le numéro 26181, également dans les 350 procédés, CPRS.
1: 105,
0: 16. 105.

0: maquette à l'exception du 409, 10-22 pour le bord d'Alpes, tombé sur un pied de ma base conscience.
1: 346, 409.

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0: de 5, nous attendrons pas les 1036 de cours sécuritaire.
1: 1050 409. 405. Pour Alpha 405. Central 405. À l'exception de tous les véhicules pour un alarme déclenché par des travaux, le code va être 22.

0: Affirmatif, il y a un téléphone à lui.
1: On va faire ça, tu peux faire un 50 et un call va être dit.
0: Le code est 18.
1: On va faire ça, tu peux faire 50.

0: 405 avec section 226-405 pour un homme décroché par des travaux le
1: 26-22. 11-38-405.

et pour aller sur l'information, il y a une voie ferrée. Est-ce possible de confirmer que la voie ferrée n'est pas utilisée? Sinon, on va pouvoir la faire fermer. Le véhicule se trouve sur la voie ferrée.

rue de Charleroi, à l'exception de 245-417 pour un système d'alarme déclenché par des animaux surchauffés à l'appartement 103-222.

0: 205, vous avez descendu à l'eau.
1: 205, mais on a eu deux appels. L'un mentionnait Alors et Newman, les autres mentionnaient Anguillon et Newman. Ouais, je vais être certain, là, entre Anguillon et Alors.

0: 222, à l'écoute.
1: 132, vous répondez au 525, 525, 27e avenue. 132, entre la 26e avenue et la rue Notre-Dame-Est. Vous la suivez dans l'appartement 2, il y a la main d'opération. 1240, cellulaire. Le 224 agit comme véhicule de protection. Catégorie 3, sur commandement à 4.
0: 222, 24.
1: 1234, 232. Centrale 208, KV8, 1055.
2: Juste 208, ordinateur véhiculaire non fonctionnel, est-ce que tu es capable de retourner l'appel?

0: en guillemets, est jugé, à l'exception du 220, pour un accident impliquant deux véhicules sans blesser le jeune homme.
1: À 14h56, 220.

de 5 que vouloir de maison neuve ouest entre la rue du Fort et Sowers. Un en feu dans la ruelle près des bâtiments du 40 cellulaire. Cellulaire 4, commandement 4.

0: 237.
1: Centrale
0: 237 pour l'intervention premier répondant. On va corriger l'adresse pour 8680, appartement 301. 8680, appartement 301.
1: Okay, 231, 237.

0: 155, 255.
1: 16h55, 255.
0: 16h55, 255.
1: 16h55, 255.

0: com, dépêche.fr, le premier répondant, sur Père Alpha pour le 233.
1: Le 233.
0: 16h20, 233.

0: Enfin, 205, il a besoin d'un 12e 234 pour la conductrice qui est en état de choc suite à l'accident.
1: 16 à 31, 205.

0: son service en ligne, pas?
1: Le 23 central, le patient a quitté les lieux. Le 223 va être le 5.
0: 1347, 223.

0: au rue Bel Air, en direction de la 18e avenue et de la 19e avenue. Pour l'honneur de brûler une alarme en opération dans le bâtiment, 1040, le 6, centre-sud, 1041, catégorie 4, fondement 5. Centrale 233. Centrale 233, prendre note de RCR en cours.
1: 233, 10-4.
0: 732.

0: Sierra Alpha pour le 227.
1: Non. 227, Pierre.
0: 733, 227.

0: 405, étiquette 105 pour un poste manuel tiré malicieusement le code 2622.
1: 444, le 405.

0: 237.
1: Centrale 237. 207 et 407 vont être disponibles sur Radio Portatif.
0: 731-237.

0: pour 32 dernières en meurtre, puisque les 10 42 sont requis, c'est oui, combien de familles?
1: Négatif pour les 10 42.
0: 17h57, DC en meurtre.

0: 206-4-3.
1: Centrale 210, le 10-3 est pas pour vous.
0: 210-4, on continue la course, on avait 10-3 à l'écran.
1: Centrale 210, 10-3 était pour la note, pour Jean Santé et non pour notre course.
0: Deux cent dix, dix-quatre.
1: Jusqu'à 210.

0: 276, descente.
1: Centrale 276, est-ce que vous couvrez toujours le territoire du 77?
0: 276, affirmatif.
1: 136, 276.

Michael Sanka. Deux centres, un peu plus d'informations sur le patient.

En 3265, ça serait un homme au sol qui est à l'arrêt de bus à côté de la banque RBC. Something.

0: 205.
1: 205-200-205.
0: 205-200-205, le patient s'en va avoir quitté les lieux.
1: 205-205, est-ce que vous avez vu le patient quitter ou c'est parce que vous ne le trouvez pas?
0: On l'a pas vu.
1: 205-205, on va rappeler les
0: 234. 235-34.

0: Central du 119, changement d'adresse pour le 2106 rue Bercy.
1: Le 3914.
0: 9h21, 219, Central 233, vous êtes dépêché pour un appel premier répondant sur PR Alpha pour le 233.
1: Central 234.
0: 9h21, 233.

0: la route pour sur le droit Saint-Charles, qui va pour faire le 234 et 67 de la zone de
1: ça va prendre 254.

0: 1221.
1: Centrale 10-1-221.
0: Centrale, pour l'accident en phase 625 pouvoir Lavoisier, ça serait un accident, deux vélos et un blessé seulement avec un coude disloqué.

0: Enfin, 2596, on est sur 16.
1: 9h39, 247. Ça fera 204.

0: François 204 pour votre appel premier répondant. Vous répondez à un 32 Delta 1. Homme semble inconscient dans sa voiture. Réveil, attendez 35 avant de procéder.
1: 204, 204.
0: Ça va 40, 204.

Centrale au 205, vous répondez à l'intercession de la rue Presse-Arthur-Ouest et de l'avenue du Parc. Pour une odeur de brûlé, une fumée blanche qui sort du toit ou d'une trappe d'aération d'un bâtiment. Je te rentre mentionne possiblement le bâtiment de la cité. On n'a pas l'adresse exacte, catégorie 4 sur commandement 3. 205, 204.

0: représentant 247, est-ce que c'est possible de valider avec US que c'est la bonne adresse, il n'y a aucun patient au 2587?
1: Le 247, vous êtes bien 2587 rue de Beaujeu?
0: Centre 247, affirmatif.
1: 4247, nous allons recommuniquer avec Urgence Santé pour avoir plus de détails.

0: But is that guy on SIF?
1: There's not a guy on SIF, sir.
0: Centrale 247, US m'informe que c'est pas un patient à l'adresse, mais plutôt à proximité de l'adresse. Il serait au sol, ce serait masculin, 40 ans.
1: On fait des recherches.
0: À 45, 247, elle est censée de rappeler sur place pour avoir plus de détails.

0: en vers 247, on est libéré par 234, numéro 128, on est 25.
1: 252, 250.

0: centrale 227. Je vais vous confirmer le 10-3 par les 65.
1: Centrale 227-2.
0: Centrale 227, est-ce que vous confirmez le 10-3 par les 65?
1: Centrale 227, c'est...
0: Comment est-ce que c'est? 6-4, 6-5.
2: Centrale 257.
1: Centrale
2: 257. Centrale 257, bien été chargement d'adresse pour le 48, rue Ravel.
1: 153, 257.

0: 5 minutes de 5 à votre convenance.
1: C'est 17.
0: 11h57, c'est 57.

0: centrale des 134, on va être 49 pour récupération d'un pompier au centre hospitalier.
1: Demeure 56 234, et c'est à quel CH?
0: Centrale 234 au MGH.

0: hafta. Donc, à le 247, quel est votre Celsius?
1: 247, on vient de retourner à notre caserne.
0: Donc, à le 247, nous vous avons à l'écran comme étant toujours à l'appel. Est-ce que je peux vous mettre caserne?
1: Donc, à 247, affirmatif, notre ordinateur véhiculaire est non fonctionnel.
0: À vous avoir 57, 247, je vous mets 14.